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1: Bonjour à toutes et à tous, voici l'essentiel de l'actualité de ce lundi 25 mai sur Radio Grand Lac. L'inquiétude grandit en Afrique face à l'épidémie d'Ebola. Après la République démocratique du Congo et l'Ouganda, 10 autres pays africains sont désormais considérés à risque par les autorités sanitaires de l'Union africaine. Près de 200 morts ont déjà été recensés et l'OMS évoque une propagation rapide du virus. L'Ouganda a renforcé ses mesures de contrôle après l'apparition de nouveaux cas ces dernières heures. Sur le front international, un accord entre les États-Unis et l'Iran pourrait être conclu dans les prochaines heures. Washington évoque des progrès significatifs. Le projet prévoit notamment une prolongation du cessez-le-feu, notamment de 60 jours, et la réouverture du détroit d'Ormuz à la navigation commerciale. En échange, certaines sanctions américaines contre l'Iran pourraient être allégées. En revanche, le dossier nucléaire reste très flou et continue de diviser les deux camps. En France, le gouvernement temporise sur le projet d'allocation de solidarité unifiée. Cette réforme, promise depuis plusieurs années par Emmanuel Macron, vise à fusionner plusieurs aides sociales. Mais face aux réserves du Conseil d'État et aux inquiétudes des associations de lutte contre la pauvreté, l'exécutif annonce vouloir poursuivre les consultations avant toute présentation du texte au Parlement. Autre polémique, hier matin, la députée écologiste Sandrine Rousseau demandait l'annulation des concerts de Patrick Bruel. Elle invoque un risque pour les femmes travaillant autour du chanteur, visé par plusieurs plaintes pour agression sexuelle et viol présumé. Patrick Bruel conteste les accusations et maintient pour l'instant sa tournée prévue à partir du mois prochain. Et puis la chaleur continue de s'installer sur une large partie du pays. 13 départements de l'Ouest sont placés en vigilance jaune canicule ce lundi. Un épisode exceptionnel pour un mois de mai, avec des températures dépassant parfois les 30 degrés. Plusieurs malaises ont été signalés lors d'événements sportifs ce week-end. Selon les climatologues, ces épisodes précoces sont directement liés au réchauffement climatique.
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1: Un spectaculaire incendie s'est produit hier après-midi à l'échangeur d'Aix-les-Bains-Nord. Une Renault Scénic a pris feu vers 16h, vraisemblablement à la suite d'un problème technique. Un important panache de fumée était visible à plusieurs kilomètres. Les pompiers sont rapidement intervenus avec 6 soldats du feu pour maîtriser l'incendie. Le véhicule a été entièrement détruit et les installations du péage ont également subi d'importants dégâts matériels. Émotion toujours très vive après le drame survenu vendredi soir à Viviers-du-Lac. Une femme de 62 ans a perdu la vie après avoir été percutée par une voiture alors qu'elle traversait la départementale 50 avec son mari, gravement blessé et toujours hospitalisé. Le conducteur choqué a été pris en charge. Sur place, les habitants dénoncent depuis longtemps un secteur particulièrement dangereux pour les piétons, notamment à proximité du chemin qui mène vers le lac du Bourget. Une enquête est en cours pour déterminer les circonstances exactes de l'accident. Dans l'éducation, un appel à la grève est lancé ce jeudi dans deux collèges savoyards. Le collège Combe de Savoie à Albertville et le collège Boigne à La Motte-Servolex. Les enseignants protestent contre la suspension des importants travaux de rénovation prévus dans les établissements. Une décision du département motivée par la baisse annoncée du nombre de collégiens dans les prochaines années. Les équipes éducatives craignent une dégradation durable des conditions d'accueil des élèves. Une image inhabituelle désormais du côté du lac du Bourget. Plusieurs flamants roses ont été aperçus ces derniers jours près de Chindrieux. Un spectacle rare qui attire curieux et photographes. Ces oiseaux, habituellement présents en Camargue, effectuent parfois des déplacements exceptionnels vers le nord, notamment sous l'effet des conditions météorologiques. Et puis un nouveau record pour Odyssée à Chambéry ce week-end. Malgré la chaleur, près de 12 900 participants ont pris part aux courses et marches solidaires contre le cancer du sein. Plus de 136 000 euros ont été récoltés pour soutenir la recherche et les actions locales de prévention. Un petit point agenda maintenant avec les partenaires de Radio Grand Lac. Le samedi 30 mai à partir de 19h, le comité d'animation d'Entrelac vous propose une grande soirée dansante années 80 du côté de la salle des fêtes d'Albins avec l'orchestre Mirage. Les années 90 et 2000 seront aussi à l'honneur pour que toute la famille puisse danser et s'amuser. Vous pourrez également manger sur place et réserver dès maintenant votre repas par téléphone au 06 16 61 92 45. 06 16 61 92 45. Samedi également, mais cette fois-ci à partir de 20h, un concert se tiendra du côté de l'église de Saint-Offange avec le chœur de femmes Entre Elles et le chœur invité Air Mélodie. L'entrée est à 12€ et c'est gratuit pour les moins de 16 ans. Samedi toujours à 20h30, Vincent Nicio sera sur la scène du Phare à Chambéry pour un grand spectacle intitulé Entre voix et montagne avec le ballet de Savoie et l'orchestre junior de la Cité des Arts de Chambéry. Un spectacle unique où nos traditions montagnardes seront mises à l'honneur et à ne pas manquer. Réservation sur le site du Phare Grand Chambéry. 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
1: Pour cette journée de lundi, le soleil brillera du matin jusqu'au soir avec des températures estivales et c'est inédit pour un mois de mai. Comptez 20 degrés ce matin du côté de Tresserve, Barberaz ou encore Saint-Alban-Lès. Au meilleur de la journée, il fera jusqu'à 34 degrés du côté de Tresserve, notamment du Bourget du Lac, d'Aix-les-Bains ou encore de Chambéry. Voilà donc pour vos prévisions météo. Je vous souhaite un excellent lundi de Pentecôte à l'écoute du Grand Bain de la vie locale.
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1: Bonjour à toutes et à tous, voici l'essentiel de l'actualité de ce lundi 25 mai sur Radio Grand Lac. L'inquiétude grandit en Afrique face à l'épidémie d'Ebola. Après la République démocratique du Congo et l'Ouganda, 10 autres pays africains sont désormais considérés à risque par les autorités sanitaires de l'Union africaine. Près de 200 morts ont déjà été recensés et l'OMS évoque une propagation rapide du virus. L'Ouganda a renforcé ses mesures de contrôle après l'apparition de nouveaux cas ces dernières heures. Sur le front international, un accord entre les États-Unis et l'Iran pourrait être conclu dans les prochaines heures. Washington évoque des progrès significatifs. Le projet prévoit notamment une prolongation du cessez-le-feu, notamment de 60 jours, et la réouverture du détroit d'Ormuz à la navigation commerciale. En échange, certaines sanctions américaines contre l'Iran pourraient être allégées. En revanche, le dossier nucléaire reste très flou et continue de diviser les deux camps. En France, le gouvernement temporise sur le projet d'allocation de solidarité unifiée. Cette réforme, promise depuis plusieurs années par Emmanuel Macron, vise à fusionner plusieurs aides sociales. Mais face aux réserves du Conseil d'État et aux inquiétudes des associations de lutte contre la pauvreté, l'exécutif annonce vouloir poursuivre les consultations avant toute présentation du texte au Parlement. Autre polémique, hier matin, la députée écologiste Sandrine Rousseau demandait l'annulation des concerts de Patrick Bruel. Elle invoque un risque pour les femmes travaillant autour du chanteur, visé par plusieurs plaintes pour agression sexuelle et viol présumé. Patrick Bruel conteste les accusations et maintient pour l'instant sa tournée prévue à partir du mois prochain. Et puis la chaleur continue de s'installer sur une large partie du pays. 13 départements de l'Ouest sont placés en vigilance jaune canicule ce lundi. Un épisode exceptionnel pour un mois de mai, avec des températures dépassant parfois les 30 degrés. Plusieurs malaises ont été signalés lors d'événements sportifs ce week-end. Selon les climatologues, ces épisodes précoces sont directement liés au réchauffement climatique.
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1: Un spectaculaire incendie s'est produit hier après-midi à l'échangeur d'Aix-les-Bains-Nord. Une Renault Scénic a pris feu vers 16h, vraisemblablement à la suite d'un problème technique. Un important panache de fumée était visible à plusieurs kilomètres. Les pompiers sont rapidement intervenus avec 6 soldats du feu pour maîtriser l'incendie. Le véhicule a été entièrement détruit et les installations du péage ont également subi d'importants dégâts matériels. Émotion toujours très vive après le drame survenu vendredi soir à Viviers-du-Lac. Une femme de 62 ans a perdu la vie après avoir été percutée par une voiture alors qu'elle traversait la départementale 50 avec son mari, gravement blessé et toujours hospitalisé. Le conducteur choqué a été pris en charge. Sur place, les habitants dénoncent depuis longtemps un secteur particulièrement dangereux pour les piétons, notamment à proximité du chemin qui mène vers le lac du Bourget. Une enquête est en cours pour déterminer les circonstances exactes de l'accident. Dans l'éducation, un appel à la grève est lancé ce jeudi dans deux collèges savoyards. Le collège Combe de Savoie à Albertville et le collège Boigne à La Motte-Servolex. Les enseignants protestent contre la suspension des importants travaux de rénovation prévus dans les établissements. Une décision du département motivée par la baisse annoncée du nombre de collégiens dans les prochaines années. Les équipes éducatives craignent une dégradation durable des conditions d'accueil des élèves. Une image inhabituelle désormais du côté du lac du Bourget. Plusieurs flamants roses ont été aperçus ces derniers jours près de Chindrieux. Un spectacle rare qui attire curieux et photographes. Ces oiseaux, habituellement présents en Camargue, effectuent parfois des déplacements exceptionnels vers le nord, notamment sous l'effet des conditions météorologiques. Et puis un nouveau record pour Odyssée à Chambéry ce week-end. Malgré la chaleur, près de 12 900 participants ont pris part aux courses et marches solidaires contre le cancer du sein. Plus de 136 000 euros ont été récoltés pour soutenir la recherche et les actions locales de prévention. Un petit point agenda maintenant avec les partenaires de Radio Grand Lac. Le samedi 30 mai, à partir de 19h, le comité d'animation d'Entrelac vous propose une grande soirée dansante années 80 du côté de la salle des fêtes d'Albins avec l'orchestre Mirage. Les années 90 et 2000 seront aussi à l'honneur pour que toute la famille puisse danser et s'amuser. Vous pourrez également manger sur place et réserver dès maintenant votre repas par téléphone au 06 16 61 92 45. 06 16 61 92 45. Samedi également, mais cette fois-ci à partir de 20h, un concert se tiendra du côté de l'église de Saint-Offange avec le chœur de femmes Entre Elles et le chœur invité Air Mélodie. L'entrée est à 12€ et c'est gratuit pour les moins de 16 ans. Samedi toujours à 20h30, Vincent Nicio sera sur la scène du phare à Chambéry pour un grand spectacle intitulé Entre voix et montagne avec le ballet de Savoie et l'orchestre junior de la Cité des Arts de Chambéry. Un spectacle unique où nos traditions montagnardes seront mises à l'honneur et à ne pas manquer. Réservation sur le site du phare Grand Chambéry. 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
1: Pour cette journée de lundi, le soleil brillera du matin jusqu'au soir avec des températures estivales et c'est inédit pour un mois de mai. Comptez 20 degrés ce matin du côté de Tresserve, Barberaz ou encore Saint-Alban-Lès. Au meilleur de la journée, il fera jusqu'à 34 degrés du côté de Tresserve, notamment du Bourget du Lac, d'Aix-les-Bains ou encore de Chambéry. Voilà donc pour vos prévisions météo. Je vous souhaite un excellent lundi de Pentecôte à l'écoute du Grand Bain de la vie locale.
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1: Bonjour à toutes et à tous, voici l'essentiel de l'actualité de ce lundi 25 mai sur Radio Grand Lac. L'inquiétude grandit en Afrique face à l'épidémie d'Ebola. Après la République démocratique du Congo et l'Ouganda, 10 autres pays africains sont désormais considérés à risque par les autorités sanitaires de l'Union africaine. Près de 200 morts ont déjà été recensés et l'OMS évoque une propagation rapide du virus. L'Ouganda a renforcé ses mesures de contrôle après l'apparition de nouveaux cas ces dernières heures. Sur le front international, un accord entre les États-Unis et l'Iran pourrait être conclu dans les prochaines heures. Washington évoque des progrès significatifs. Le projet prévoit notamment une prolongation du cessez-le-feu, notamment de 60 jours, et la réouverture du détroit d'Ormuz à la navigation commerciale. En échange, certaines sanctions américaines contre l'Iran pourraient être allégées. En revanche, le dossier nucléaire reste très flou et continue de diviser les deux camps. En France, le gouvernement temporise sur le projet d'allocation de solidarité unifiée. Cette réforme, promise depuis plusieurs années par Emmanuel Macron, vise à fusionner plusieurs aides sociales. Mais face aux réserves du Conseil d'État et aux inquiétudes des associations de lutte contre la pauvreté, l'exécutif annonce vouloir poursuivre les consultations avant toute présentation du texte au Parlement. Autre polémique, hier matin, la députée écologiste Sandrine Rousseau demandait l'annulation des concerts de Patrick Bruel. Elle invoque un risque pour les femmes travaillant autour du chanteur, visé par plusieurs plaintes pour agression sexuelle et viol présumé. Patrick Bruel conteste les accusations et maintient pour l'instant sa tournée prévue à partir du mois prochain. Et puis la chaleur continue de s'installer sur une large partie du pays. 13 départements de l'Ouest sont placés en vigilance jaune canicule ce lundi. Un épisode exceptionnel pour un mois de mai, avec des températures dépassant parfois les 30 degrés. Plusieurs malaises ont été signalés lors d'événements sportifs ce week-end. Selon les climatologues, ces épisodes précoces sont directement liés au réchauffement climatique.
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1: Un spectaculaire incendie s'est produit hier après-midi à l'échangeur d'Aix-les-Bains-Nord. Une Renault Scénic a pris feu vers 16h, vraisemblablement à la suite d'un problème technique. Un important panache de fumée était visible à plusieurs kilomètres. Les pompiers sont rapidement intervenus avec 6 soldats du feu pour maîtriser l'incendie. Le véhicule a été entièrement détruit et les installations du péage ont également subi d'importants dégâts matériels. Émotion toujours très vive après le drame survenu vendredi soir à Viviers-du-Lac. Une femme de 62 ans a perdu la vie après avoir été percutée par une voiture alors qu'elle traversait la départementale 50 avec son mari, gravement blessé et toujours hospitalisé. Le conducteur choqué a été pris en charge. Sur place, les habitants dénoncent depuis longtemps un secteur particulièrement dangereux pour les piétons, notamment à proximité du chemin qui mène vers le lac du Bourget. Une enquête est en cours pour déterminer les circonstances exactes de l'accident. Dans l'éducation, un appel à la grève est lancé ce jeudi dans deux collèges savoyards. Le collège Combe de Savoie à Albertville et le collège Boigne à La Motte-Servolex. Les enseignants protestent contre la suspension des importants travaux de rénovation prévus dans les établissements. Une décision du département motivée par la baisse annoncée du nombre de collégiens dans les prochaines années. Les équipes éducatives craignent une dégradation durable des conditions d'accueil des élèves. Une image inhabituelle désormais du côté du lac du Bourget. Plusieurs flamants roses ont été aperçus ces derniers jours près de Chindrieux. Un spectacle rare qui attire curieux et photographes. Ces oiseaux, habituellement présents en Camargue, effectuent parfois des déplacements exceptionnels vers le nord, notamment sous l'effet des conditions météorologiques. Et puis un nouveau record pour Odyssée à Chambéry ce week-end. Malgré la chaleur, près de 12 900 participants ont pris part aux courses et marches solidaires contre le cancer du sein. Plus de 136 000 euros ont été récoltés pour soutenir la recherche et les actions locales de prévention. Un petit point agenda maintenant avec les partenaires de Radio Grand Lac. Le samedi 30 mai à partir de 19h, le comité d'animation d'Entrelac vous propose une grande soirée dansante années 80 du côté de la salle des fêtes d'Albins avec l'orchestre Mirage. Les années 90 et 2000 seront aussi à l'honneur pour que toute la famille puisse danser et s'amuser. Vous pourrez également manger chargé sur place et réservez dès maintenant votre repas par téléphone au 06 16 61 92 45. 06 16 61 92 45. Samedi également, mais cette fois-ci à partir de 20h. Un concert se tiendra du côté de l'église de Saint-Offange avec le chœur de femmes Entre Elles et le chœur invité Air Melody. L'entrée est à 12€ et c'est gratuit pour les moins de 16 ans. Samedi toujours à 20h30, Vincent Nicio sera sur la scène du phare à Chambéry pour un grand spectacle intitulé Entre voix et montagne avec le ballet de Savoie et l'orchestre junior de la Cité des Arts de Chambéry. Un spectacle unique où nos traditions montagnardes seront mises à l'honneur et à ne pas manquer. Réservation sur le site du phare Grand Chambéry. 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
1: Pour cette journée de lundi, le soleil brillera du matin jusqu'au soir avec des températures estivales et c'est inédit pour un mois de mai. Comptez 20 degrés ce matin du côté de Tresserve, Barberaz ou encore Saint-Alban-Lès. Au meilleur de la journée, il fera jusqu'à 34 degrés du côté de Tresserve, notamment du Bourget du Lac, d'Aix-les-Bains ou encore de Chambéry. Voilà donc pour vos prévisions météo, je vous souhaite un excellent lundi de Pentecôte à l'écoute du Grand Bain de la vie locale.
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1: Il est l'heure de votre horoscope en ce lundi 25 mai sur Radio Grand Lac. Et nous débutons avec les béliers. Cette nouvelle semaine démarre sur les chapeaux de roue pour vous. Gardez quand même un peu d'énergie pour les jours à venir. Les taureaux, vous aurez besoin de stabilité et de calme en ce lundi. Une bonne nouvelle pourrait arriver du côté professionnel ou financier. Les gémeaux, votre curiosité vous ouvrira de nouvelles perspectives aujourd'hui. Attention toutefois aux distractions qui pourraient vous faire perdre du temps. Les cancers, les émotions seront plus présentes que d'habitude en ce début de semaine. Prenez du recul avant de répondre à certaines remarques. Les lions, vous aurez envie de prendre les commandes et de faire avancer les choses. Votre enthousiasme sera contagieux autour de vous. Les vierges, ce lundi favorise l'organisation et les projets bien préparés. Vous pourriez recevoir un soutien inattendu dans un dossier important. Les balances, une belle énergie accompagne vos échanges aujourd'hui. En amour comme en amitié, le dialogue sera votre meilleur atout. Les scorpions, vous avancez avec des détermination vers vos objectifs, essayez simplement de ne pas vouloir tout contrôler. Les Sagittaires, l'envie de bouger et de changer d'air se fera sentir dès ce matin. Une opportunité intéressante pourrait se présenter rapidement. Les Capricornes, votre sérieux et votre efficacité seront remarqués. Ce soir, pensez à décrocher un peu pour éviter la fatigue. Les Verseaux, vos idées originales pourraient séduire votre entourage professionnel. Une rencontre ou encore un message inattendu pourrait égayer votre journée. Et nous terminons avec les poissons, vous commencerez la semaine avec beaucoup d'intuition et de sensibilité. Faites confiance à votre ressenti, notamment pour prendre une décision importante.
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1: Bon lundi, merci à vous d'être branché sur le grand bain de la vie locale. Maxime pour vous accompagner en ce lundi. J'espère que vous avez bien commencé votre semaine à l'écoute de Radio Grand Lac. On est ensemble évidemment pour votre question du jour. Et ce matin, c'est une question de culture générale. Dans quelle partie du corps se trouve l'hallux ? Réponse A, le nez. Réponse B, le pied. Réponse

les Madeleine ainsi que les Sophie et les Urbain. Alors je ne savais pas que des personnes s'appelaient Urbain, je découvre. Votre dicton du jour, soleil à la Saint-Urbain, présage une année de vin. Du côté de votre chanson du jour, on remonte le temps. Au jeudi 25 mai 2006, ce jour-là, Paquito était au sommet des charts français avec son tube Living on Video. Alors attention, c'est un peu électro, ça peut peut-être bousculer un peu votre matinée du lundi, mais c'est sympa pour se réveiller. On va se l'écouter là tout de suite sur le grand bain de la vie locale. Et on se retrouve juste après pour la réponse à notre question du jour. À tout de suite.

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1: Paquito, un son qui a fait trembler les dance floors dans les années 2000 avec Living on Video à l'instant sur le grand bain de la vie locale. De quoi bien commencer notre lundi, hein, n'est-ce pas? Allez, on est parti pour la réponse à notre question du jour qui, je rappelle, est une question de culture générale. Dans quelle partie du corps se trouve l'hallux? Réponse A, le nez. Réponse B, le pied. Réponse C, la gorge. Ou réponse D, l'oreille. Eh bien, la bonne réponse est évidemment la réponse B, le pied. Et c'est quand même un joli 67% de bonnes réponses ce matin. Un grand bravo à vous toutes et vous tous. Et pour les petites explications, eh bien le hallux est le nom médical pour désigner le gros orteil. Voilà donc pour votre question du jour. On se retrouvera évidemment demain mardi pour de toutes nouvelles aventures culturelles. J'ai plus qu'à vous souhaiter une excellente journée et un très bon début de semaine à notre écoute.
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1: Bonjour à toutes et à tous, voici l'essentiel de l'actualité de ce lundi 25 mai sur Radio Grand Lac. L'inquiétude grandit en Afrique face à l'épidémie d'Ebola. Après la République démocratique du Congo et l'Ouganda, 10 autres pays africains sont désormais considérés à risque par les autorités sanitaires de l'Union africaine. Près de 200 morts ont déjà été recensés et l'OMS évoque une propagation rapide du virus. L'Ouganda a renforcé ses mesures de contrôle après l'apparition de nouveaux cas ces dernières heures. Sur le front international, un accord entre les États-Unis et l'Iran pourrait être conclu dans les prochaines heures. Washington évoque des progrès significatifs. Le projet prévoit notamment une prolongation du cessez-le-feu, notamment de 60 jours, et la réouverture du détroit d'Ormuz à la navigation commerciale. En échange, certaines sanctions américaines contre l'Iran pourraient être allégées. En revanche, le dossier nucléaire reste très flou et continue de diviser les deux camps. En France, le gouvernement temporise sur le projet d'allocation de solidarité unifiée. Cette réforme, promise depuis plusieurs années par Emmanuel Macron, vise à fusionner plusieurs aides sociales. Mais face aux réserves du Conseil d'État et aux inquiétudes des associations de lutte contre la pauvreté, l'exécutif annonce vouloir poursuivre les consultations avant toute présentation du texte au Parlement. Autre polémique, hier matin, la députée écologiste Sandrine Rousseau demandait l'annulation des concerts de Patrick Bruel. Elle invoque un risque pour les femmes travaillant autour du chanteur, visé par plusieurs plaintes pour agression sexuelle et viol présumé. Patrick Bruel conteste les accusations et maintient pour l'instant sa tournée prévue à partir du mois prochain. Et puis la chaleur continue de s'installer sur une large partie du pays. 13 départements de l'Ouest sont placés en vigilance jaune canicule ce lundi. Un épisode exceptionnel pour un mois de mai, avec des températures dépassant parfois les 30 degrés. Plusieurs malaises ont été signalés lors d'événements sportifs ce week-end. Selon les climatologues, ces épisodes précoces sont directement liés au réchauffement climatique.
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1: Un spectaculaire incendie s'est produit hier après-midi à l'échangeur d'Aix-les-Bains-Nord. Une Renault Scénic a pris feu vers 16h, vraisemblablement à la suite d'un problème technique. Un important panache de fumée était visible à plusieurs kilomètres. Les pompiers sont rapidement intervenus avec 6 soldats du feu pour maîtriser l'incendie. Le véhicule a été entièrement détruit et les installations du péage ont également subi d'importants dégâts matériels. Émotion toujours très vive après le drame survenu vendredi soir à Viviers-du-Lac. Une femme de 62 ans a perdu la vie après avoir été percutée par une voiture alors qu'elle traversait la départementale 50 avec son mari, gravement blessé et toujours hospitalisé. Le conducteur choqué a été pris en charge. Sur place, les habitants dénoncent depuis longtemps un secteur particulièrement dangereux pour les piétons, notamment à proximité du chemin qui mène vers le lac du Bourget. Une enquête est en cours pour déterminer les circonstances exactes de l'accident. Dans l'éducation, un appel à la grève est lancé ce jeudi dans deux collèges savoyards. Le collège Combe de Savoie à Albertville et le collège Boigne à La Motte-Servolex. Les enseignants protestent contre la suspension des importants travaux de rénovation prévus dans les établissements. Une décision du département motivée par la baisse annoncée du nombre de collégiens dans les prochaines années. Les équipes éducatives craignent une dégradation durable des conditions d'accueil des élèves. Une image inhabituelle désormais du côté du lac du Bourget. Plusieurs flamants roses ont été aperçus ces derniers jours près de Chindrieux. Un spectacle rare qui attire curieux et photographes. Ces oiseaux, habituellement présents en Camargue, effectuent parfois des déplacements exceptionnels vers le nord, notamment sous l'effet des conditions météorologiques. Et puis un nouveau record pour Odyssée à Chambéry ce week-end. Malgré la chaleur, près de 12 900 participants ont pris part aux courses et marches solidaires contre le cancer du sein. Plus de 136 000 euros ont été récoltés pour soutenir la recherche et les actions locales de prévention. Un petit point agenda maintenant avec les partenaires de Radio Grand Lac. Le samedi 30 mai à partir de 19h, le comité d'animation d'Entrelac vous propose une grande soirée dansante années 80 du côté de la salle des fêtes d'Albins avec l'orchestre Mirage. Les années 90 et 2000 seront aussi à l'honneur pour que toute la famille puisse danser et s'amuser. Vous pourrez également manger sur place et réserver dès maintenant votre repas par téléphone au 06 16 61 92 45. 06 16 61 92 45. Samedi également, mais cette fois-ci à partir de 20h, un concert se tiendra du côté de l'église de Saint-Offange avec le chœur de femmes Entre Elles et le chœur invité Air Mélodie. L'entrée est à 12€ et c'est gratuit pour les moins de 16 ans. Samedi toujours à 20h30, Vincent Nicio sera sur la scène du phare à Chambéry pour un grand spectacle intitulé Entre voix et montagne avec le ballet de Savoie et l'orchestre junior de la Cité des Arts de Chambéry. Un spectacle unique où nos traditions montagnardes seront mises à l'honneur et à ne pas manquer. Réservation sur le site du phare Grand Chambéry. 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Toujours de belles animations aussi chez notre partenaire de Wall, le bar-restaurant festif situé au 1 avenue de Marlioz à Aix-les-Bains, vendredi 29 mai. 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
1: Pour cette journée de lundi, le soleil brillera du matin jusqu'au soir avec des températures estivales et c'est inédit pour un mois de mai. Comptez 20 degrés ce matin du côté de Tresserve, Barberaz ou encore Saint-Alban-Lès. Au meilleur de la journée, il fera jusqu'à 34 degrés du côté de Tresserve, notamment du Bourget du Lac, d'Aix-les-Bains ou encore de Chambéry. Voilà donc pour vos prévisions météo, je vous souhaite un excellent lundi de Pentecôte à l'écoute du grand bain de la vie locale.
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1: Bonjour à toutes et à tous, voici l'essentiel de l'actualité de ce lundi 25 mai sur Radio Grand Lac. L'inquiétude grandit en Afrique face à l'épidémie d'Ebola. Après la République démocratique du Congo et l'Ouganda, 10 autres pays africains sont désormais considérés à risque par les autorités sanitaires de l'Union africaine. Près de 200 morts ont déjà été recensés et l'OMS évoque une propagation rapide du virus. L'Ouganda a renforcé ses mesures de contrôle après l'apparition de nouveaux cas ces dernières heures. Sur le front international, un accord entre les États-Unis et l'Iran pourrait être conclu dans les prochaines heures. Washington évoque des progrès significatifs. Le projet prévoit notamment une prolongation du cessez-le-feu, notamment de 60 jours, et la réouverture du détroit d'Ormuz à la navigation commerciale. En échange, certaines sanctions américaines contre l'Iran pourraient être allégées. En revanche, le dossier nucléaire reste très flou et continue de diviser les deux camps. En France, le gouvernement temporise sur le projet d'allocation de solidarité unifiée. Cette réforme, promise depuis plusieurs années par Emmanuel Macron, vise à fusionner plusieurs aides sociales. Mais face aux réserves du Conseil d'État et aux inquiétudes des associations de lutte contre la pauvreté, l'exécutif annonce vouloir poursuivre les consultations avant toute présentation du texte au Parlement. Autre polémique, hier matin, la députée écologiste Sandrine Rousseau demandait l'annulation des concerts de Patrick Bruel. Elle invoque un risque pour les femmes travaillant autour du chanteur, visé par plusieurs plaintes pour agression sexuelle et viol présumé. Patrick Bruel conteste les accusations et maintient pour l'instant sa tournée prévue à partir du mois prochain. Et puis la chaleur continue de s'installer sur une large partie du pays. 13 départements de l'Ouest sont placés en vigilance jaune canicule ce lundi. Un épisode exceptionnel pour un mois de mai, avec des températures dépassant parfois les 30 degrés. Plusieurs malaises ont été signalés lors d'événements sportifs ce week-end. Selon les climatologues, ces épisodes précoces sont directement liés au réchauffement climatique.
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1: Un spectaculaire incendie s'est produit hier après-midi à l'échangeur d'Aix-les-Bains Nord. Une Renault Scénic a pris feu vers 16h, vraisemblablement à la suite d'un problème technique. Un important panache de fumée était visible à plusieurs kilomètres. Les pompiers sont rapidement intervenus avec 6 soldats du feu pour maîtriser l'incendie. Le véhicule a été entièrement détruit et les installations du péage ont également subi d'importants dégâts matériels. Émotion toujours très vive après le drame survenu vendredi soir à Viviers-du-Lac. Une femme de 62 ans a perdu la vie après avoir été percutée par une voiture alors qu'elle traversait la départementale 50 avec son mari, gravement blessé et toujours hospitalisé. Le conducteur choqué a été pris en charge. Sur place, les habitants dénoncent depuis longtemps un secteur particulièrement dangereux pour les piétons, notamment à proximité du chemin qui mène vers le lac du Bourget. Une enquête est en cours pour déterminer les circonstances exactes de l'accident. Dans l'éducation, un appel à la grève est lancé ce jeudi dans deux collèges savoyards. Le collège Combe de Savoie à Albertville et le collège Boigne à La Motte-Servolex. Les enseignants protestent contre la suspension des importants travaux de rénovation prévus dans les établissements. Une décision du département motivée par la baisse annoncée du nombre de collégiens dans les prochaines années. Les équipes éducatives craignent une dégradation durable des conditions d'accueil des élèves. Une image inhabituelle désormais du côté du lac du Bourget. Plusieurs flamants roses ont été aperçus ces derniers jours près de Chindrieux. Un spectacle rare qui attire curieux et photographes. Ces oiseaux, habituellement présents en Camargue, effectuent parfois des déplacements exceptionnels vers le nord, notamment sous l'effet des conditions météorologiques. Et puis un nouveau record pour Odyssée à Chambéry ce week-end. Malgré la chaleur, près de 12 900 participants ont pris part aux courses et marches solidaires contre le cancer du sein. Plus de 136 000 euros ont été récoltés pour soutenir la recherche et les actions locales de prévention. Un petit point agenda maintenant avec les partenaires de Radio Grand Lac. Le samedi 30 mai, à partir de 19h, le comité d'animation d'Entrelac vous propose une grande soirée dansante années 80 du côté de la salle des fêtes d'Albins avec l'orchestre Mirage. Les années 90 et 2000 seront aussi à l'honneur pour que toute la famille puisse danser et s'amuser. Vous pourrez également manger sur place et réserver dès maintenant votre repas par téléphone au 06 16 61 92 45. 06 16 61 92 45. Samedi également, mais cette fois-ci à partir de 20h, un concert se tiendra du côté de l'église de Saint-Offange avec le chœur de femmes Entre Elles et le chœur invité Air Mélodie. L'entrée est à 12€ et c'est gratuit pour les moins de 16 ans. Samedi toujours à 20h30, Vincent Nicio sera sur la scène du phare à Chambéry pour un grand spectacle intitulé Entre voix et montagne avec le ballet de Savoie et l'orchestre junior de la Cité des Arts de Chambéry. Un spectacle unique où nos traditions montagnardes seront mises à l'honneur et à ne pas manquer. Réservation sur le site du phare Grand Chambéry. 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Toujours de belles animations aussi chez notre partenaire de Wall, le bar-restaurant festif situé au 1 avenue de Marlioz à Aix-les-Bains, vendredi 29 mai. Une soirée jeux vidéo sera organisée à partir de 19h30 et puis samedi, la diffusion du match de la finale de la Ligue des Champions. 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
1: Pour cette journée de lundi, le soleil brillera du matin jusqu'au soir avec des températures estivales et c'est inédit pour un mois de mai. Comptez 20 degrés ce matin du côté de Tresserve, Barberaz ou encore Saint-Alban-Lès. Au meilleur de la journée, il fera jusqu'à 34 degrés du côté de Tresserve, notamment du Bourget du Lac, d'Aix-les-Bains ou encore de Chambéry. Voilà donc pour vos prévisions météo. Je vous souhaite un excellent lundi de Pentecôte à l'écoute du Grand Bain de la vie locale.
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1: Il est l'heure de votre horoscope en ce lundi 25 mai sur Radio Grand Lac. Et nous débutons avec les béliers. Cette nouvelle semaine démarre sur les chapeaux de roue pour vous. Gardez quand même un peu d'énergie pour les jours à venir. Les taureaux, vous aurez besoin de stabilité et de calme. En ce lundi, une bonne nouvelle pourrait arriver du côté professionnel ou financier. Les gémeaux, votre curiosité vous ouvrira de nouvelles perspectives aujourd'hui. Attention toutefois aux distractions qui pourraient vous faire perdre du temps. Les cancers, les émotions seront plus présentes que d'habitude en ce début de semaine. Prenez du recul avant de répondre à certaines remarques. Les lions, vous aurez envie de prendre les commandes et de faire avancer les choses. Votre enthousiasme sera contagieux autour de vous. Les vierges, ce lundi favorise l'organisation et les projets bien préparés. Vous pourriez recevoir un soutien inattendu dans un dossier important. Les balances, une belle énergie accompagne vos échanges aujourd'hui. En amour comme en amitié, le dialogue sera votre meilleur atout. Les scorpions, vous avancez avec des détermination vers vos objectifs, essayez simplement de ne pas vouloir tout contrôler. Les Sagittaires, l'envie de bouger et de changer d'air se fera sentir dès ce matin. Une opportunité intéressante pourrait se présenter rapidement. Les Capricornes, votre sérieux et votre efficacité seront remarqués. Ce soir, pensez à décrocher un peu pour éviter la fatigue. Les Verseaux, vos idées originales pourraient séduire votre entourage professionnel. Une rencontre ou encore un message inattendu pourrait égayer votre journée. Et nous terminons avec les poissons, vous commencerez la semaine avec beaucoup d'intuition et de sensibilité. Faites confiance à votre ressenti, notamment pour prendre une décision importante.
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1: Bon lundi, merci à vous d'être branché sur le grand bain de la vie locale. Maxime pour vous accompagner en ce lundi. J'espère que vous avez bien commencé votre semaine à l'écoute de Radio Grand Lac. On est ensemble évidemment pour votre question du jour. Et ce matin, c'est une question de culture générale. Dans quelle partie du corps se trouve l'hallux ? Réponse A, le nez. Réponse B, le pied. Réponse C, la gorge. Ou réponse D, l'oreille. Vous pouvez dès à présent jouer avec nous sur la page Facebook de Radio Grand Lac en message privé. En nous envoyant ABCOUD. La bonne réponse, elle arrivera comme d'habitude juste après notre chanson du jour. Mais tout de suite, place à votre éphéméride.
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1: En ce lundi 25 mai, c'est le lundi de Pentecôte, férié depuis la loi du 8 mars 1886, puis transformé en journée de solidarité envers les personnes âgées et handicapées, date par défaut sans accord d'entreprise en 2005. Nous fêtons également en ce lundi les Madeleines ainsi que les Sophie et les Urbains. Alors je ne savais pas que des personnes s'appelaient Urbains, je découvre. Votre dicton du jour, soleil à la Saint-Urbain, présage une année de vin. Du côté de votre chanson du jour, on remonte le temps. Au jeudi 25 mai 2006, ce jour-là, Paquito était au sommet des charts français avec son tube Living on Video. Alors attention, c'est un peu électro, ça peut peut-être bousculer un peu votre matinée du lundi, mais c'est sympa pour se réveiller. On va se l'écouter là tout de suite sur le grand bain de la vie locale et on se retrouve juste après pour la réponse à notre question du jour. A tout de suite.

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1: Paquito, un son qui a fait trembler les dance floors dans les années 2000 avec Living on Video à l'instant sur le grand bain de la vie locale. De quoi bien commencer notre lundi, hein, n'est-ce pas? Allez, on est parti pour la réponse à notre question du jour qui, je rappelle, est une question de culture générale. Dans quelle partie du corps se trouve l'hallux? Réponse A, le nez. Réponse B, le pied. Réponse C, la gorge. Ou réponse D, l'oreille. Eh bien, la bonne réponse est évidemment la réponse B, le pied. Et c'est quand même un joli 67% de bonnes réponses ce matin. Un grand bravo à vous toutes et vous tous. Et pour les petites explications, eh bien le hallux est le nom médical pour désigner le gros orteil. Voilà donc pour votre question du jour. On se retrouvera évidemment demain mardi pour de toutes nouvelles aventures culturelles. J'ai plus qu'à vous souhaiter une excellente journée et un très bon début de semaine. À notre écoute.
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1: Bonjour à toutes et à tous, voici l'essentiel de l'actualité de ce lundi 25 mai sur Radio Grand Lac. L'inquiétude grandit en Afrique face à l'épidémie d'Ebola. Après la République démocratique du Congo et l'Ouganda, 10 autres pays africains sont désormais considérés à risque par les autorités sanitaires de l'Union africaine. Près de 200 morts ont déjà été recensés et l'OMS évoque une propagation rapide du virus. L'Ouganda a renforcé ses mesures de contrôle après l'apparition de nouveaux cas ces dernières heures. Sur le front international, un accord entre les États-Unis et l'Iran pourrait être conclu dans les prochaines heures. Washington évoque des progrès significatifs. Le projet prévoit notamment une prolongation du cessez-le-feu, notamment de 60 jours, et la réouverture du détroit d'Ormuz à la navigation commerciale. En échange, certaines sanctions américaines contre l'Iran pourraient être allégées. En revanche, le dossier nucléaire reste très flou et continue de diviser les deux camps. En France, le gouvernement temporise sur le projet d'allocation de solidarité unifiée. Cette réforme, promise depuis plusieurs années par Emmanuel Macron, vise à fusionner plusieurs aides sociales. Mais face aux réserves du Conseil d'État et aux inquiétudes des associations de lutte contre la pauvreté, l'exécutif annonce vouloir poursuivre les consultations avant toute présentation du texte au Parlement. Autre polémique, hier matin, la députée écologiste Sandrine Rousseau demandait l'annulation des concerts de Patrick Bruel. Elle invoque un risque pour les femmes travaillant autour du chanteur, visé par plusieurs plaintes pour agression sexuelle et viol présumé. Patrick Bruel conteste les accusations et maintient pour l'instant sa tournée prévue à partir du mois prochain. Et puis la chaleur continue de s'installer sur une large partie du pays. 13 départements de l'Ouest sont placés en vigilance jaune canicule ce lundi. Un épisode exceptionnel pour un mois de mai, avec des températures dépassant parfois les 30 degrés. Plusieurs malaises ont été signalés lors d'événements sportifs ce week-end. Selon les climatologues, ces épisodes précoces sont directement liés au réchauffement climatique.
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1: Un spectaculaire incendie s'est produit hier après-midi à l'échangeur d'Aix-les-Bains-Nord. Une Renault Scénic a pris feu vers 16h, vraisemblablement à la suite d'un problème technique. Un important panache de fumée était visible à plusieurs kilomètres. Les pompiers sont rapidement intervenus avec 6 soldats du feu pour maîtriser l'incendie. Le véhicule a été entièrement détruit et les installations du péage ont également subi d'importants dégâts matériels. Émotion toujours très vive après le drame survenu vendredi soir à Viviers-du-Lac. Une femme de 62 ans a perdu la vie après avoir été percutée par une voiture alors qu'elle traversait la départementale 50 avec son mari, gravement blessé et toujours hospitalisé. Le conducteur choqué a été pris en charge. Sur place, les habitants dénoncent depuis longtemps un secteur particulièrement dangereux pour les piétons, notamment à proximité du chemin qui mène vers le lac du Bourget. Une enquête est en cours pour déterminer les circonstances exactes de l'accident. Dans l'éducation, un appel à la grève est lancé ce jeudi dans deux collèges savoyards. Le collège Combe de Savoie à Albertville et le collège Boigne à La Motte-Servolex. Les enseignants protestent contre la suspension des importants travaux de rénovation prévus dans les établissements. Une décision du département motivée par la baisse annoncée du nombre de collégiens dans les prochaines années. Les équipes éducatives craignent une dégradation durable des conditions d'accueil des élèves. Une image inhabituelle désormais du côté du lac du Bourget. Plusieurs flamants roses ont été aperçus ces derniers jours près de Chindrieux. Un spectacle rare qui attire curieux et photographes. Ces oiseaux, habituellement présents en Camargue, effectuent parfois des déplacements exceptionnels vers le nord, notamment sous l'effet des conditions météorologiques. Et puis un nouveau record pour Odyssée à Chambéry ce week-end. Malgré la chaleur, près de 12 900 participants ont pris part aux courses et marches solidaires contre le cancer du sein. Plus de 136 000 euros ont été récoltés pour soutenir la recherche et les actions locales de prévention. Un petit point agenda maintenant avec les partenaires de Radio Grand Lac. Le samedi 30 mai à partir de 19h, le comité d'animation d'Entrelac vous propose une grande soirée dansante années 80 du côté de la salle des fêtes d'Albins avec l'orchestre Mirage. Les années 90 et 2000 seront aussi à l'honneur pour que toute la famille puisse danser et s'amuser. Vous pourrez également manger sur place et réserver dès maintenant votre repas par téléphone au 06 16 61 92 45. 06 16 61 92 45. Samedi également, mais cette fois-ci à partir de 20h, un concert se tiendra du côté de l'église de Saint-Offange avec le chœur de femmes Entre Elles et le chœur invité Air Mélodie. L'entrée est à 12€ et c'est gratuit pour les moins de 16 ans. Samedi toujours à 20h30, Vincent Nicio sera sur la scène du phare à Chambéry pour un grand spectacle intitulé Entre voix et montagne avec le ballet de Savoie et l'orchestre junior de la Cité des Arts de Chambéry. Un spectacle unique où nos traditions montagnardes seront mises à l'honneur et à ne pas manquer. Réservation sur le site du phare Grand Chambéry. 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Toujours de belles animations aussi chez notre partenaire de Wall, le bar-restaurant festif situé au 1 avenue de Marlioz à Aix-les-Bains, vendredi 29 mai. Une soirée jeux vidéo sera organisée à partir de 19h30 et puis samedi la diffusion du match de la finale de la Ligue des Champions. Et on n'oublie pas évidemment les concours de fléchettes tous les jeudis soirs.
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1: Pour cette journée de lundi, le soleil brillera du matin jusqu'au soir avec des températures estivales et c'est inédit pour un mois de mai. Comptez 20 degrés ce matin du côté de Tresserve, Barberaz ou encore Saint-Alban-Lès. Au meilleur de la journée, il fera jusqu'à 34 degrés du côté de Tresserve, notamment du Bourget du Lac, d'Aix-les-Bains ou encore de Chambéry. Voilà donc pour vos prévisions météo. Je vous souhaite un excellent lundi de Pentecôte à l'écoute du Grand Bain de la vie locale.
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1: Bonjour à toutes et à tous, voici l'essentiel de l'actualité de ce lundi 25 mai sur Radio Grand Lac. L'inquiétude grandit en Afrique face à l'épidémie d'Ebola. Après la République démocratique du Congo et l'Ouganda, 10 autres pays africains sont désormais considérés à risque par les autorités sanitaires de l'Union africaine. Près de 200 morts ont déjà été recensés et l'OMS évoque une propagation rapide du virus. L'Ouganda a renforcé ses mesures de contrôle après l'apparition de nouveaux cas ces dernières heures. Sur le front international, un accord entre les États-Unis et l'Iran pourrait être conclu dans les prochaines heures. Washington évoque des progrès significatifs. Le projet prévoit notamment une prolongation du cessez-le-feu, notamment de 60 jours, et la réouverture du détroit d'Ormuz à la navigation commerciale. En échange, certaines sanctions américaines contre l'Iran pourraient être allégées. En revanche, le dossier nucléaire reste très flou et continue de diviser les deux camps. En France, le gouvernement temporise sur le projet d'allocation de solidarité unifiée. Cette réforme, promise depuis plusieurs années par Emmanuel Macron, vise à fusionner plusieurs aides sociales. Mais face aux réserves du Conseil d'État et aux inquiétudes des associations de lutte contre la pauvreté, l'exécutif annonce vouloir poursuivre les consultations avant toute présentation du texte au Parlement. Autre polémique, hier matin, la députée écologiste Sandrine Rousseau demandait l'annulation des concerts de Patrick Bruel. Elle invoque un risque pour les femmes travaillant autour du chanteur, visé par plusieurs plaintes pour agression sexuelle et viol présumé. Patrick Bruel conteste les accusations et maintient pour l'instant sa tournée prévue à partir du mois prochain. Et puis la chaleur continue de s'installer sur une large partie du pays. 13 départements de l'Ouest sont placés en vigilance jaune canicule ce lundi. Un épisode exceptionnel pour un mois de mai, avec des températures dépassant parfois les 30 degrés. Plusieurs malaises ont été signalés lors d'événements sportifs ce week-end. Selon les climatologues, ces épisodes précoces sont directement liés au réchauffement climatique.
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1: Un spectaculaire incendie s'est produit hier après-midi à l'échangeur d'Aix-les-Bains-Nord. Une Renault Scénic a pris feu vers 16h, vraisemblablement à la suite d'un problème technique. Un important panache de fumée était visible à plusieurs kilomètres. Les pompiers sont rapidement intervenus avec 6 soldats du feu pour maîtriser l'incendie. Le véhicule a été entièrement détruit et les installations du péage ont également subi d'importants dégâts matériels. Émotion toujours très vive après le drame survenu vendredi soir à Viviers-du-Lac. Une femme de 62 ans a perdu la vie après avoir été percutée par une voiture alors qu'elle traversait la départementale 50 avec son mari, gravement blessé et toujours hospitalisé. Le conducteur choqué a été pris en charge. Sur place, les habitants dénoncent depuis longtemps un secteur particulièrement dangereux pour les piétons, notamment à proximité du chemin qui mène vers le lac du Bourget. Une enquête est en cours pour déterminer les circonstances exactes de l'accident. Dans l'éducation, un appel à la grève est lancé ce jeudi dans 2 collèges savoyards. Le collège Combe de Savoie à Albertville et le collège Boigne à La Motte-Servolex. Les enseignants protestent contre la suspension des importants travaux de rénovation prévus dans les établissements. Une décision du département motivée par la baisse annoncée du nombre de collégiens dans les prochaines années. Les équipes éducatives craignent une dégradation durable des conditions d'accueil des élèves. Une image inhabituelle désormais du côté du lac du Bourget. Plusieurs flamants roses ont été aperçus ces derniers jours près de Chindrieux. Un spectacle rare qui attire curieux et photographes. Ces oiseaux, habituellement présents en Camargue, effectuent parfois des déplacements exceptionnels vers le nord, notamment sous l'effet des conditions météorologiques. Et puis un nouveau record pour Odyssea Chambéry ce week-end. Malgré la chaleur, près de 12 900 participants ont pris part aux courses et marches solidaires contre le cancer du sein. Plus de 136 000 euros ont été récoltés pour soutenir la recherche et les actions locales de prévention. Un petit point agenda maintenant avec les partenaires de Radio Grand Lac. Le samedi 30 mai à partir de 19h, le comité d'animation d'Entrelac vous propose une grande soirée dansante années 80 du côté de la salle des fêtes d'Albins avec l'orchestre Mirage. Les années 90 et 2000 seront aussi à l'honneur pour que toute la famille puisse danser et s'amuser. Vous pourrez également manger sur place et réserver dès maintenant votre repas par téléphone au 06 16 61 92 45. 06 16 61 92 45. Samedi également, mais cette fois-ci à partir de 20h, un concert se tiendra du côté de l'église de Saint-Offange avec le chœur de femmes Entre Elles et le chœur invité Air Mélodie. L'entrée est à 12€ et c'est gratuit pour les moins de 16 ans. Samedi toujours à 20h30, Vincent Nicio sera sur la scène du phare à Chambéry pour un grand spectacle intitulé Entre voix et montagne avec le ballet de Savoie et l'orchestre junior de la Cité des Arts de Chambéry. Un spectacle unique où nos traditions montagnardes seront mises à l'honneur et à ne pas manquer. Réservation sur le site du phare Grand Chambéry. 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Toujours de belles animations aussi chez notre partenaire de Wall, le bar-restaurant festif situé au 1 avenue de Marlioz à Aix-les-Bains, vendredi 29 mai. Une soirée jeux vidéo sera organisée à partir de 19h30 et puis samedi, la diffusion du match de la finale de la Ligue des Champions. Et on n'oublie pas évidemment les concours de fléchettes tous les jeudis soirs.
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1: Pour cette journée de lundi, le soleil brillera du matin jusqu'au soir avec des températures estivales et c'est inédit pour un mois de mai. Comptez 20 degrés ce matin du côté de Tresserve, Barberaz ou encore Saint-Alban-Lès. Au meilleur de la journée, il fera jusqu'à 34 degrés du côté de Tresserve, notamment du Bourget du Lac, d'Aix-les-Bains ou encore de Chambéry. Voilà donc pour vos prévisions météo. Je vous souhaite un excellent lundi de Pentecôte à l'écoute du Grand Bain de la vie locale.
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1: Il est l'heure de votre programme télé en ce lundi 25 mai sur Radio Grand Lac sur TF1 à partir de 21h10, l'été 36 sur France 2. À 21h10 également, Meurtre au Paradis sur France 3, Délicieux sur Canal à 21h06, Paris Police 1910 sur France 5 à 21h05 sur Le Front, D'où viennent les chiens à la mode sur M6 à 21h10, Mariés au premier regard sur Arte à 20h55, Ascenseur pour l'échafaud sur France 4 à 21h, Comédie musicale Made in France sur LCP à 20h40, Crime contre l'humanité, le procès de Klaus Barbie sur W9 à 21h25, Independence Day sur TMC, Ready Player One sur TFX à 21h10, Appel d'urgence sur Gulli à 21h05, les parcs d'attractions préférés des Français sur C-Star, Chicago Fire. C'est à partir de 21h10 sur T18 à 20h55 de Closer LA. Enquête prioritaire sur Novo 19 à 21h10. Les grandes énigmes de l'histoire, la légende de la Sainte Lance de Jésus sur TF1. Série film La mémoire dans la peau sur L'Équipe à partir de 20h55. Ce sera du basketball avec le Betclic Elite. Et enfin sur Sister à 21h10, Kaamelott. Voilà donc pour votre programme télé en ce lundi soir sur Radio Grand Lac. Je vous souhaite évidemment une excellente soirée télévision.
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1: Hello tout le monde, comme chaque semaine, on se retrouve sur les bonnes ondes de Radio Grand Lac pour vos sorties ciné. Et on débute

0: avec le tout premier film intitulé « Tout va super ». C'est un film plutôt comédie dramatique romance de Patrick Kassir. Le synopsis est le suivant. Ellie est soulagée. Après plusieurs années à s'occuper de Sylvain, sa mère envahissante et malade, elle est enfin guérie. Il va pouvoir penser à lui. Dans un bar, il rencontre Anaïs. Il tombe très vite amoureux, mais l'euphorie est de courte durée. Sylvain fait une rechute. Tiraillée entre cette nouvelle histoire d'amour et la maladie de sa mère, Ellie va être très vite dépassée. On poursuit avec le film L'objet du délit. C'est une comédie dramatique d'Agnès Jaoui. Ce film est d'ailleurs présenté hors compétition au Festival de Cannes 2026 dans les coulisses d'une ambitieuse production de l'opéra Les Noces de Figaro. Les tensions montent lorsqu'une accusation d'agression sexuelle éclate, mettant en péril la production et forçant chacun à prendre position. Les conflits d'opinion et de génération se font jour et comme toujours chez Agnès Jaoui, le rire n'est jamais loin du drame. On termine cette chronique cinoche avec le film Le Virtuose, c'est un thriller de Daniel Roer. Au synopsis, doté d'une ouïe exceptionnelle, un jeune accordeur de piano voit sa vie basculer lorsque son talent attire l'attention de criminels qui l'entraînent dans une série de cambriolages de plus en plus risqués. Malgré lui, il s'enfonce dans un engrenage dangereux qui pourrait lui coûter bien plus que sa liberté. Voilà donc pour vos sorties ciné de la semaine. Je vous laisse faire votre choix et je vous souhaite par avance une excellente séance dans les salles de notre département.
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1: Il est l'heure de votre programme télé en ce lundi 25 mai sur Radio Grand Lac, sur TF1 à partir de 21h10, l'été 36 sur France 2. À 21h10 également, Meurtre au Paradis sur France 3, Délicieux sur Canal à 21h06, Paris Police 1910 sur France 5 à 21h05 sur Le Front, D'où viennent les chiens à la mode sur M6 à 21h10, Mariés au premier regard sur Arte à 20h55, Ascenseur pour l'échafaud sur France 4 à 21h, comédie musicale Made in France sur LCP à 20h40, Crime contre l'humanité, le procès de Klaus Barbie sur W9 à 21h25, Independence Day sur TMC, Ready Player One sur TFX à 21h10, Appel d'urgence sur Gulli à 21h05, les parcs d'attractions préférés des Français sur C-Star, Chicago Fire. C'est à partir de 21h10 sur T18 à 20h55 de Closer LA. Enquête prioritaire sur Novo 19 à 21h10. Les grandes énigmes de l'histoire, la légende de la Sainte Lance de Jésus. Sur TF1 série film, la mémoire dans la peau sur L'Équipe à partir de 20h55. Ce sera du basketball avec le Betclic Elite. Et enfin sur Sister à 21h10, Kaamelott. Voilà donc pour votre programme télé en ce lundi soir sur Radio Grand Lac. Je vous souhaite évidemment une excellente soirée télévision.
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